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Salut tout le monde, bonne soirée, c'est Ali Bombardier qui est encore avec vous. 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
1: 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Sans oublier les fameuses pizzas cuites au four à bois et

Salut tout le monde, bonne soirée, c'est Ali Bombardier qui est encore avec vous. 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

Chaque de mes collègues de travail mérite des vacances, là. 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

Bon dimanche avant-midi, tout le monde. C'est Ali Bombardier qui vous parle encore une fois. Écoute, il y a beaucoup, beaucoup de mes collègues de travail qui sont en vacances, ma gang de chanceux. Mais c'est fou parce que durant l'été, il y en a des affaires à faire dans la Naudière. Hey, écoute bien ça, le 26 juillet prochain, rendez-vous à la Noret pour l'édition Bord de l'eau des pêchés mignons, présentée par Passion Marché. C'est une trentaine de producteurs agroalimentaires, excusez-moi, qui vous attendent à la halte routière avec dégustation, musique et découverte gourmande dans un décor magnifique. En bordure du fleuve, ça va être fou. C'est de 10h30 à 15h30. Faut pas manquer ça. 26 juillet prochain, bord de l'eau des pêchés mignons. Présent.

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Canadien vous invite aussi à une soirée cinéma gratuite le 23 juillet à l'amphithéâtre de Joliette. Et cette semaine, place à High School Musical. Ah, ça là, ça me rappelle mon enfance, le film culte qui célèbre déjà ses 20 ans. C'est une belle occasion de replonger dans les chansons et les souvenirs de ce classique en plein air. Vous allez pouvoir danser là, parce que moi, je les connais par cœur, les chorégraphies de High School Musical. Profitez-en, hein, en famille ou même entre amis. Ça se passe au Festival de Lanaudière le 23 juillet prochain, l'amphithéâtre de Joliette.

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2: Oh. Hey, ben salut tout le monde. Bon dimanche matin. Ben oui, c'est Richard Z. Tiroir avec...
3: Vas-tu finir par le dire ou non?
2: Sylvain Caron!
3: Oh, oui, merci.
2: J'allais te présenter, t'es dans mes principes.
3: Mais non, mais c'est parce qu'il y a des bouts, mon cher, que tu m'oublies. En semaine, là, ça arrive. Dernièrement, on pourrait même sortir des extraits.
2: Ça arrive que je t'oublie. Eh hey, bien, merci d'être à l'écoute de ce show radio qui s'appelle Les Grands Bazous, édition week-end. On a beaucoup de plaisir à vous divertir.
3: Yes.
2: Le dimanche matin, et je sais qu'il y en a beaucoup qui sont en vacances présentement.
3: Oui, profitez-en, vacances de construction, c'est enclenché.
2: Oui, c'est sur les routes que ça se passe prudemment, on l'espère. Ouais. Beaucoup. On va commencer ce show avec un grand classique de Supertramp qui s'appelle Give It a Little Bit. Le meilleur de la musique, c'est toujours ici. Ah, oh!

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1: Hey, ben on a un grand classique du groupe Whitesnake dans les prochaines minutes. J'aime bien cette histoire-là. C'est que David Coverdale, qui était le chanteur de Whitesnake, lui, il se loue une petite villa dans le sud du Portugal, en vacances. Il est avec sa femme. Et là, sa femme s'appelle Julia. Puis là, c'est tendu.
2: Ben nous,
1: on connaît pas ça dans nos
2: histoires. Non. T'es tout seul en plus.
1: Ah, c'est ce que j'aurais peut-être des révélations de faire à un moment donné. Écoute, ça va pas bien, David, avec sa blonde Julia. Puis elle, ben, elle aimerait ça, régler ses affaires, aller au restaurant, se boire un bouquet de fleurs. Oui. Non, il s'en va dans une pièce, il écrit une chanson.
2: Hey, y a-tu des filles qui voudraient avoir ça, une chanson de Richard Z?
1: Et cette chanson qu'il a écrite pour sa femme Julia s'appelle Here I Go Again. Voici Whitesnake au meilleur de la musique.
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0: Ah ben seulement, j'ai essayé de reconstituer l'agenda de Twisted Sister depuis un an avec Dee Snider. Il y a un an, on fera plus jamais de show. Ça, c'est Twisted Sister.
1: Ouais, parce que ça fait trop. On fait de l'argent, mais on n'a pas besoin.
0: C'est ça. Et là, on annonce une tournée mondiale en septembre 2025, OK, pour le 50e anniversaire. Et là, hey, on vient en show. Le 6 février, le groupe annule toutes les dates parce que Dee Snider a des problèmes cardiaques.
1: Oui, c'est vrai.
0: Le 2 mars, on annonce que le groupe revient, mais avec Sebastian Bach, le chanteur de Skid Row.
1: OK.
0: Et là, ben, finalement, il y a des dates officielles d'annoncer pour septembre prochain.
1: Bon, Twisted, enfin!
0: Oui, Twisted Sister sans Dee Snider, mais avec Sebastian Bach. Ben, on va les écouter, époque, le grand classique, enfin, l'une des grandes chansons des Twisted Sister. I Wanna Rock dans un instant au meilleur de la musique.
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1: Ah, ben, c'est la grande finale de la Coupe du monde de soccer. 104e match de ce tournoi. C'était cet après-midi.
2: Et là, je peux vous dire que c'est à 15h à commencer. Moi, je vais favoriser l'Argentine. Qui a eu chaud?
1: Oui.
2: Soyons honnêtes. Dans son match de demi-finale, on aurait pu l'échapper. Bon, on est revenu de l'arrière là, de façon ultime pour pouvoir l'emporter sur l'Angleterre. Et hey, Messi, c'est un bon buteur,
1: oui.
2: Mais c'est tout un passeur.
1: Incroyable. Ouais. Ben, les deux passes,
2: c'était de lui en demi-finale.
1: Oui.
2: Donc, on verra s'il va réaliser l'exploit à nouveau avec l'Argentine cet après-midi 15h.
1: Contre l'Espagne, un match à voir absolument. Voici le groupe Sublime avec Santoria au meilleur de la musique.
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2: Oh. Ah ben c'est une chanson de Blind Melon qui s'en vient et le bassiste Brad Smith a composé ça. Parce que lui, il dit qu'il y a de la misère à sortir du lit à tous les jours.
3: Ben, ça ressemble à toi, ça?
2: Ben, le matin... Ben
3: non, sérieux, vas-y, sois honnête.
2: Ben, maintenant, je suis habitué le dimanche.
3: OK. Le dimanche, oui, tu t'es amélioré.
2: Oui, ça s'est amélioré.
3: Je vais être honnête, Richard, je dois te féliciter devant notre million d'auditeurs.
2: Parce que les premiers dimanches, là, être ici à 9, là, j'arrivais à 9 moins 2.
3: Ouais, des fois que je t'appelais, vous disais, c'est parce que
2: le show commence. Hey, on va écouter Blind Melon avec No Rain au meilleur de la musique.
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1: Ah ben c'était Harmonium, l'un de mes groupes préférés à vie. Je me fais plaisir aujourd'hui.
2: Ben c'est Richard, ouais. J'ai attendu à la fin de l'émission pour te souhaiter bonne fête, mon ami. Tu le mérites amplement. Et toute cette vague d'amour, parce que j'avais publié quoi un petit peu plus tôt en cours de fin de la semaine là, pour souhaiter ton anniversaire. Donc, tu pourras lire les souhaits d'un peu tout le monde à travers le Québec. Donc, bonne fête!
1: Ah, ben, merci beaucoup. C'est très gentil.
2: Têteux en patin.
1: Hey, ben, c'est tout pour nous. Mais on est de retour demain.
2: Oui, on se retrouve demain. La dernière pour moi pour quelques jours, parce que ayant signé un contrat décent.
1: Et moi, je vais être là tout l'été.
2: Ben oui, Richard, c'est parce qu'on t'aime, c'est pour ça.
1: Et là, c'est Michael Gagnon qui va...
2: Ouais, c'est ça, plan B.
1: Hey, le show va être bon. Hey, salut tout le monde. Bon week-end. Bonnes vacances. Bye!

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dimanche, le premier dimanche de vacances pour plusieurs. Ce feeling-là est assez incroyable. Mon nom est Chuck et je suis là pour accompagner ce feeling-là ou accompagner ta journée de travail pendant que tout le monde est en vacances. Ben toi, t'es à la job. Moi, ma job, c'est de faire passer ta job plus vite. C'est beaucoup le mot job, mais quand même, on se comprend. Et on va se rappeler des souvenirs de 2007 avec Thanks for the Memories. Fall Out Boy s'en vient. On aura aussi une ambiance de rodeo avec Low Combs et Back in the Saddle. Et on commence ça avec une de mes tunes préférées en ce moment. Je trouve qu'il y a vraiment de quoi d'estival. De quoi? Ça sent une canicule. Pareil qu'ils viennent de Los Angeles, Tampa City. Self-aware sur le meilleur, la musique à haut.

On va être dans le New Country dans les prochaines minutes avec du Miles Smith Stargazing et Last Night de Morgan Wallen. Le temps de rocker ça avec Green Day, American Idiot. Et juste avant, un band qui va être dans quelques villes du Québec cet été dans des festivals. Saint-Jean-sur-Richelieu, Lévis. Tu seras aussi à Drummondville et Sept-Îles. The Kids Aren't Alright. C'est D.A. Spring sur le meilleur de la musique.

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1: On sait maintenant quand va avoir lieu le match d'ouverture du Canadien. Ça se déroule le 6 octobre au Centre Bell. Et ouais, on va retrouver tout de suite les Hurricanes. On va avoir la Caroline d'en face, direct en partant au Centre Bell. Eux qui ont gagné la Coupe Stanley, ça c'est intéressant, mais c'est quand même eux autres qui nous ont éliminés aussi en série. Et le premier match de la saison tout court du Canadien, ça aura lieu contre Toronto. Ça c'est un classique, commencer la saison contre Toronto le 29 septembre prochain. Oui, la saison commence en septembre parce qu'on a ajouté quand même deux matchs au calendrier régulier. On a enlevé des matchs préparatoires pour que ce soit plus intéressant pour les fans. Et ça risque d'être toute une saison pour le Canadien. J'ai déjà hâte. J'ai hâte aussi à la chanson canadienne qui s'en vient. C'est Nickelback qui sera là avec Save and Me.
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Être au fond des bois, ça risque d'être le projet de plusieurs adeptes de camping et de plein air pendant les vacances. On vient d'entendre classe moyenne. On a Kid Rock qui s'en vient all summer long, toute une toune d'été incroyable. Tout de suite après Homewrecker et Summer sur le meilleur de la musique.

0: Dans les prochaines minutes, on va voyager pas mal en Australie avec l'Australien Tim en parlant pour Dracula. Et on aura juste avant un band du sud des États-Unis avec un son rock, sudiste, garage rock, post-punk et même du blues mélangé là-dedans. C'est vraiment excellent. Ça fait déjà maintenant au-dessus de 25 ans que le band existe. Ils sont originaires de Nashville, Tennessee. Fait qu'ils commencent à faire du country un peu avec des chansons avec Zach Bryan. Ici et là, je serais pas surpris qu'ils nous sortent un album country très bientôt. C'est Kings of Leon qui s'en vient avec You Somebody sur le meilleur de la musique à haut.
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La puissante voix et l'excellence de Teddy Swims s'en viennent dans les prochaines minutes avec Lose Control. On aura juste avant deux artistes natifs d'Ottawa, Talk et Time Machine, et juste avant Alanis Morissette à Ottawa.

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1: Avec la saison des festivals qui est maintenant commencée, je suis curieux de savoir ton show préféré, là, ce que tu as vu depuis le début de l'été en 2026. C'est quoi ton show préféré? Que ce soit à l'intérieur, à l'extérieur, peu importe, là, c'est où au Québec? Dis-moi ça, ça me fait plaisir de te lire. Moi, le plus gros show, je pense, que j'ai vu jusqu'à maintenant, l'été 2026, c'est celui des Lumineers, vendredi en plus. Je sais que c'était smooth pour peut-être certaines personnes, mais moi, j'ai vraiment apprécié l'expérience de Lumineers. C'était la deuxième fois que j'ai voyé en show, puis j'ai bien aimé. On les a avec « Oh, hey, ça s'en vient » de Lumineers sur le meilleur de la musique à « Oh » avec Chuck qui te souhaite un bon dimanche.
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Mais d'entendre Jean Leloup, je pense que les Québécois, Québécoises étaient vraiment contents de le revoir en public. Ça faisait longtemps qu'on n'avait pas eu de nouvelles de lui. On savait pas s'il allait être présent ou non. Eh bien, il était là pour son spectacle du Cirque du Soleil qui s'inspire de son œuvre Paradis perdu. C'est Ben A Creep. Radiohead sur le meilleur de la musique à l'heure.

0: Imagine Dragons qu'on vient d'entendre sur le meilleur de la musique à haut. Hey, Michael Moore, est-ce qu'on peut aller faire du thrift shopping?
1: What?

Ça y est, depuis ce week-end, c'est 200 000 travailleurs, ou en tout cas environ 200 000, qui quittent les chantiers après une année record de 216 millions d'heures travaillées. Et c'est beaucoup de travail, ça. Donc, bonnes vacances, profitez-en. Et là, on parle des travailleurs là, qui sont environ à 200 000, mais là, faut ajouter à ça tous les parents, amis, chums, blondes, n'importe quoi. Ça en fait du monde en vacances dans les prochaines semaines. Le Québec, c'est ça. C'est un classique, les vacances de la construction. Profitez-en bien. On a Edwin Collins pour fêter ça dans les prochaines minutes.

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1: J'ai vu ça passer cette semaine, c'est viral ou c'est mon algorithme qui est bizarre, mais semble-t-il qu'au Brésil, il y a un centre qui pour 13 000 $ te permet de repartir à zéro, effacer ton historique intime, si tu vois ce que je veux dire. Ouais, tu vas pouvoir repartir à neuf, à zéro, avec cette cérémonie-là qui semble un peu bizarre, une genre de purge ou je sais pas trop quoi. Donc, au Brésil... C'est 13 000 $. Au moins, c'est un petit voyage au Brésil. Mais je suis pas sûr que ça a plus l'air d'une arnaque qu'autre chose. Mais si ça peut faire sentir bien certaines personnes, ben tant mieux. On a 12 to 12, Summer, ça s'en vient sur le meilleur de la musique.
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Le New Country va être à l'honneur dans les prochaines minutes avec la bonne recette de party de Chapuzzi, cette fois-ci avec Cowgirl, une toute New Country qui parle d'être au bar. Ça s'en vient dans les prochaines minutes. On aura aussi du Pink pour So What. Et Vince Lemire sera là aussi dans les prochaines minutes. Tout de suite après Houston, c'est Dasha sur le meilleur, la musique à haut. Bon dimanche!

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toute dernière de Shaboozey. C'est son dernier hit. Ça va se rendre loin, ça, entre autres, dans le Hit 15, notre décompte du samedi matin. Shaboozey, Cowgirl, sur le meilleur de la musique. Oh, bon dimanche! 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

0: Mumford & Sons nous a sorti tout un album cet hiver, Price Rider, avec plein de collaborations vraiment intéressantes. J'ai tout de suite accroché sur le premier single avec Ozier pour Robert Benman. Et là, comme si c'était pas assez, il y avait une autre chanson qui allait sortir en single, qui était sur l'album, je l'attendais avec impatience. C'est celle avec Chris Stapleton, évidemment. Hey, deux artistes que t'adores, que tu capotes dessus. Ils font une tourne ensemble, c'est vraiment un monde idéal. La tourne s'en vient, le temps de vous dire que Mumford & Sons sera à l'assaut le 16 août prochain. Artiste principal, headliner, à 21h au parc Jean-Drapeau. Et que ça me tente d'y aller. Ça coûte cher en show cet été, en 2026, par exemple. Pour l'instant, ça coûte à rien. C'est excellent. Here, Mumford & Sons, Chris Stapleton, ça s'en vient.
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toujours aimé la fin dramatique de cette chanson-là. On a Self-Aware Temper City, un de mes coups de cœur en ce moment et peut-être la toune de l'été jusqu'à maintenant. C'est là tout de suite après le Ben qui a donné tout un show au Festival d'été de Québec en première partie de Shagger et de Keisha. C'est All American Rejects, It Gives You Hello.

Pour faire une chanson d'été, un Australien est bien placé. C'est Vanjoy, Riptide, avec Chuck qui te souhaite un très beau dimanche à l'écoute du meilleur de la musique à

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1: Cette semaine, Post Malone s'est ajouté à l'impressionnante liste d'artistes qui vont se produire lors de la finale de la Coupe du Monde qui a lieu aujourd'hui. Il va s'occuper de la cérémonie de clôture. Parce que là, il y a un gros show à la mi-temps avec BTS. Il va y avoir aussi Shakira et d'autres noms internationaux de la musique, comme Justin Bieber, qui est canadien. Il va représenter le Canada à ce moment-là. Et il y a Post Malone qui s'est ajouté pour jouer à la fin du match Espagne-Argentine au New Jersey. Donc, c'est un show qu'on va surveiller assurément, Post Malone. On attend toujours la nouvelle musique de lui. J'ai hâte, pas à peu près. Pour l'instant, Circles, Post Malone, ça sent bien sur le meilleur de la musique à haut.
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La dernière de Yellow Card avec Good Charlotte, Bedroom Poster, drummée et produite en plus par Travis Barker de Blink 182, ça sent bien. Et parlant de Blink, ben c'est un rock show sur le meilleur de la musique à haut avec Chuck qui te souhaite un bon week-end. Hey!

C'est quoi la meilleure chanson que t'as entendue pour vider un bar? Bien sûr qu'il y a des classiques. Il y a, exemple, Take Me Home, Country Roads de John Denver. Il y a aussi un petit peu plus violent, Skid Row, Get the F Out. The Party is Over de Willie Nelson aussi. C'est vraiment un classique pour fermer un bar. Et les bars les plus audacieux et les plus violents, ben, c'est eux autres qui vont mettre Baby Shark. Juste pour être sûr qu'il reste plus personne dedans de 2-3 minutes, là. C'est efficace. Mais le meilleur choix, ça reste Closing Time. Semisonic qui s'en vient sur le meilleur de la musique à haut.

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Cassette, Todd Walker, Leave a Light On. On aura aussi Into Deep de Sum 41. Et pour l'instant, il vient d'avoir 21 ans. Il doit être encore en train de fêter ça. C'est Somber et Home Wrecker sur le meilleur de la musique à haut.

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1: Linkin Park s'en vient dans les prochaines minutes à haut et on attend toujours Unshatter, un film événement qui sera bientôt dans les cinémas du monde entier. Mais on s'entête à pas nous donner une date de sortie. Tant mieux si on prend notre temps pour bien travailler parce que ça va quand même traiter la transition entre le départ de Chester Bennington qui est bien émotif, évidemment, la pause qu'on a prise avant de revenir sur scène avec une nouvelle chanteuse. C'est de ça que ça va traiter ce film-là. Et on a déjà au moins une bande-annonce pour se mettre en appétit. J'ai bien hâte de voir ce que ça va donner. Linkin Park s'en vient dans les prochaines minutes avec Off From The Bottom. Ils ont brassé aussi avec du Alien and Farm, Smooth Criminal, ça s'en vient.
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Island and the Sun, quelle toune d'été paradisiaque, ça fait rêver aux vacances. Et justement, c'est les vacances pour plusieurs, donc ça fait rêver tout court. On a maintenant Fatboy Slim, c'est Brazy sur le maire de la musique à haut. Bon dimanche.

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0: Avec ben du monde en vacances, cette chanson-là était de circonstance. Et avec ben du monde sur la route, la prochaine va l'être aussi. Lonely Road, MGK, Jelly Roll, qui lui est en spectacle ce soir au Festival d'été de Québec. On les écoute sur le meilleur de la musique. Oh.
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0: si t'as grandi dans les années 2000, c'était à la mode les comédies vraiment niaiseuses. Et souvent, il y avait un road trip dans l'histoire. Il se passait quelque chose, puis il était vraiment loin. Il fallait qu'il se rende à un endroit pour une raison des fois que... C'était souvent une fille. C'était souvent une fille. Mais c'était des bons films quand même, dans les circonstances, avec plein de rebondissements. Tu sais, Harold et Kumar, c'était pour aller manger des burgers. Il y avait aussi Eurotrip qui me vient souvent en tête. Quand je vais en Europe, j'ai tout le temps de passer pour ce film-là. Il y a aussi la version canadienne d'Eurotrip, Going the Distance, la grande débandade en français. Là, on commence à être un peu plus obscur dans les références. Mais on a un nouveau film de ce type-là qui va sortir très bientôt, inspiré de la vie de tournée, début de carrière de Green Day, qui s'appelle Nimrod. J'ai vraiment hâte de voir ça. Il me semble que ça fait longtemps qu'on n'a pas vu un film de même sortir. Ça sort le 11 août. Et il y a aussi une toune qui accompagne le tout. I'm never gonna R.I.P. Il y a une bande sonore qui va sortir au grand complet le 31 juillet prochain. Pour l'instant, ils s'en viennent avec Holiday.
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Last Kiss de Pearl Jam, ça s'en vient dans les prochaines minutes. Et on a aussi le gros hit en ce moment au Billboard Hot 100. Ça n'a pas de sens comment ça performe. Ça a été numéro 1 aussi de notre hit 15. Tame Impala et Dracula, ce sera là. Le temps d'écouter Karma Police. C'est Radiohead.

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1: C'est tellement le fun de vous savoir à l'écoute dans un contexte de même, en plus de nous avoir choisi. Hey, je suis content. La musique est vraiment malade. Et salut Jérémy qui est à l'écoute, qui est sur la route en ce moment avec sa petite famille. Il y a Mathieu aussi qui est là à l'écoute. On a de Steven, Maxime. Je vous remercie d'être à l'écoute tout simplement. Continuez à m'écrire, ça me fait vraiment plaisir de vous lire et de savoir de où et comment vous nous écoutez. On a All of Rock'n'Roll qui s'en vient à haut.
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Woodstock. J'espère que les spectacles de Jay Scott vont être plus tranquilles que Woodstock 99 pendant ses prestations dans les festivals cet été au Québec. On a Jesse Murph et Cole Wetzel qui s'en viennent pour iRoad. Why don't you get a job? De The Offspring, ça sera là aussi. Et pour l'instant, une vraie tourne d'été du contenu canadien en plus, ça vient d'ici. Still my sunshine land. C'est le meilleur de musique.

c'est quoi la meilleure sorte de slush? On lance le débat en ce dimanche de congé de vacances pour plusieurs. Les plus populaires, bien sûr, c'est tout à cerise, mélange, c'est citron, lime, framboise bleue. Couleur tellement pas naturelle, mais goût tellement exceptionnel. Et ça, c'est quand c'est pas des saveurs goudron sauvage ou des affaires de même, lave de dragon. C'est tout le temps original, les noms de slush. On a, dans les prochaines minutes, de quoi te sucrer, justement. Sugar Ray s'en vient avec Every Morning.

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1: Nashville de Freddie Young qu'on vient d'entendre à haut et il est en nomination pour artiste francophone de l'année au prix des Canadian Country Music Awards. Il est en nomination aux côtés de Laurent Saint-Martin, Vince Lemire, Gaforet et Francis de Grand Prix. Une belle brochette d'artistes québécois qui sont bien représentés, qui nous représentent bien du côté du country québécois. On a du gros rock and roll qui s'en vient. AC/DC est là dans les prochaines minutes.
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2: Est-ce qu'il y en a qui ont déjà leur billet pour le Vans Warped Tour 2026 qui est de retour à Montréal après tant d'années? J'ai jamais eu la chance d'aller dans un Vans Warped Tour. J'étais trop loin étant jeune et trop jeune, justement. Et on a vraiment splitté de manière cruelle la programmation entre le samedi et le dimanche. Je peux y aller les deux jours, c'est tant mieux. Mais hey, c'est dur de faire un choix. La journée de Jimmy Eat World me tente beaucoup. Il y a le Yellow Card aussi, Bowling for Soup qui est le même jour. Vraiment un gros line-up. Il s'en vient Jimmy Eat World avec The Middle là-haut.
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0: Mike.
1: Merci d'être à l'écoute. Un dimanche de même de vacances, là, de nous choisir, c'est vraiment tout un honneur de s'occuper de la musique et de la bonne humeur à Haut sur le Mer, la musique édition week-end. Salutations à Thomas qui est à l'écoute. Il y a Nico aussi qui est là. Il est sur la route. Il y a Maxime qui est à l'écoute également. Et j'ai reçu des messages de Laura, Camille. Hello aussi est là. Et Marie est à l'écoute du meilleur de la musique week-end. Je vous remercie d'être là. La plupart est sur la route et ça a l'air que ça passe pas mal plus vite avec la musique de... Oh, ben, on n'a pas le choix. On va y aller avec une tonne de road trip. I'm gonna be the Proclaimer, ça s'en vient.
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C'est tout pour moi. On va se retrouver quelque part, c'est certain, dans la programmation de Odyssey. Ne manque pas à 6h les 100 000 le matin pour bien commencer ta semaine, que tu sois en vacances ou non. Mon nom est Chuck, je te souhaite un excellent dimanche. Bonne fin de semaine. Goodbye.

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Bon dimanche soir, tout le monde. 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